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1: Bonjour à tous, Sylviane, la secrétaire de la libre pensée du Tarn. Toujours heureuse de vous retrouver sur Erdotan Gaillac 100.2. Je vous rappelle que les émissions La Libre Pensée vous parle sont diffusées les 4e samedis de chaque mois à 9h et sont rediffusées les 2e samedis du mois suivant également à 9h, soit pour cette émission le 9 mai. 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Alors aujourd'hui, nous allons parler de violence. On se demande pourquoi. Et pour commencer, une citation de Jean-Paul Sartre. Jean-Paul Sartre disait « La violence, sous quelque forme qu'elle se manifeste, est un échec. »
3: La violence, donc. Le 3 avril, je me posais la question du sujet de cette 39e émission et me sentais quelque peu creux devant ma page blanche, enfin plutôt devant mon écran vide. Lorsqu'une évidence m'a assailli, la violence est de plus en plus présente, tant à l'échelon national qu'au niveau mondial.
1: Notre précédente émission était consacrée à la lettre du ministre de l'Éducation nationale qu'il avait écrite à tous les parents d'élèves de France, d'une violence très feutrée, mais bien réelle. Ainsi qu'à la réplique bien sentie qu'une maman lui avait envoyée. Lecture suivie de quelques compléments d'informations recueillis auprès des deux syndicats qui ont eu la gentillesse de nous répondre, c'est-à-dire la FSU et la Force ouvrière. Et puis, évidemment, des commentaires de notre part. Mais ce petit événement n'est rien en comparaison de la violence qui s'est déchaînée dans notre pays et dans le monde ces 3 derniers mois et qui perdure.
3: En mai 2024, nous avons déjà traité le sujet et nous avions distingué 3 types de violences. La violence physique, coups, meurtres, tortures, massacres, guerres, oppression, terrorisme. La violence de la nature, tremblements de terre, typhons, tsunamis, crues, incendies. La violence verbale et non verbale, l'insinuation, la provocation, l'injure, l'attitude méprisante et aussi l'attitude corporelle, cette violence pouvait conduire à la première, bien entendu.
1: Nous avions aussi, mais sans la nommer, parlé de la violence institutionnelle, qui, soit dit en passant, peut se rattacher à la première catégorie, aussi bien qu'à la troisième. Nous citions un long passage d'une intervention de Jaurès à la Chambre des députés le 19 juin 1906, en réponse à Georges Clémenceau, qui venait de fustiger les violences ouvrières.
3: Nous vous en restituons quelques extraits.
1: Monsieur le ministre, la violence, c'est chose grossière, palpable, saisissable chez les ouvriers. Un geste de menace, il est vu, il est retenu. Une démarche d'intimidation est saisie, constatée, traînée devant les juges. Le propre de l'action ouvrière dans ce conflit, lorsqu'elle s'exagère, lorsqu'elle s'exaspère, c'est de procéder, en effet, par la brutalité visible et saisissable des actes.
3: Ah, le patronat n'a pas besoin, lui, pour exercer une action violente de gestes désordonnés, nés de paroles tumultueuses. Quelques hommes se ressemblent à huis clos, dans la sécurité, dans l'intimité d'un conseil d'administration. Sans éclat de voix, ils décident. C'est le travail meurtrier de la machine qui, dans son engrenage, dans ses laminoirs, dans ses courroies, a pris l'homme palpitant et criant. La machine ne grince même pas. Et c'est en silence qu'elle le broie.
1: Ainsi, tandis que l'acte de violence de l'ouvrier apparaît toujours, est toujours défini, toujours aisément frappé, la responsabilité profonde et meurtrière des grands patrons, des grands capitalistes, elle, se dérobe. elle s'évanouit dans une sorte d'obscurité. Fin de citation.
3: La première violence, la plus terrible, la plus terrifiante, celle qui actuellement menace l'humanité de façon imminente, c'est, de toute évidence, la guerre. Celle déclenchée par Vladimir Poutine le 24 février 2022 et qui, outre ses multiples destructions, a déjà provoqué 1 200 000 victimes côté russe et 600 000 côté ukrainien, tués, blessés ou portés disparus. Ceci est une source du Midi Libre du 24 février dernier.
1: C'est aussi la guerre des gouvernements israéliens successifs depuis la création de l'État d'Israël en 1948 contre le peuple palestinien. Guerre souvent larvée, mais toujours meurtrière, et qui a été relancée avec la violence que l'on connaît à la suite du massacre de 1200 personnes, hommes, femmes et enfants, et l'enlèvement de 250 et une autre par des groupes de résistants palestiniens, dont le Hamas le 7 octobre 2023.
3: Cette guerre, relancée en représailles par le gouvernement d'extrême droite de Benjamin Netanyahou, le jour même, a provoqué la destruction quasi totale de la bande de Gaza et la mort d'au moins 70 000 victimes, dont 70% de femmes et d'enfants, auxquelles s'ajoutent 180 000 blessés. Ces nombres officiels étant, de l'avis des observateurs sérieux, largement inférieurs à la réalité.
1: Il convient de rappeler que les assassinats du 7 octobre et la répression féroce qui s'en est suivie ont été qualifiés de crimes de guerre et que Netanyahou, deux de ses ministres et deux aux responsables du Hamas sont poursuivis pour crimes de guerre par le TPI, Tribunal Pénal International, et que la CIJ, Cour international de justice, saisi par le gouvernement d'Afrique du Sud, a qualifié l'action du gouvernement israélien de génocidaire.
3: N'oublions pas que les nombres cités précédemment continuent à grossir malgré le cessez-le-feu, d'autant plus que la colonisation a repris en Cisjordanie avec son lot de maisons détruites et de personnes violentées, voire tuées.
1: La guerre. Ce sont aussi toutes les guerres, plus ou moins larvées, en Afrique, résidus des découpages coloniaux, mais surtout provoquées par l'appétit du capitalisme pour les richesses du sous-sol africain. Et aussi celles d'Asie, avec entre autres le conflit frontalier entre l'Inde et le Pakistan.
3: À ce sujet, je rappelle qu'à la suite du meeting international pour la paix qui a rassemblé autour de 4 000 personnes à Paris en octobre 2025, il a été décidé d'un nouveau meeting international pour la paix à Londres le 20 juin 2026. Des militants du Tarn y participeront.
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3: Nous venons d'évoquer brièvement les guerres qui avaient déjà lieu lors de notre émission de 2024 et qui, hélas, restent d'actualité. Il nous faut maintenant aborder la menace la plus importante, celle de la volonté hégémonique de l'impérialisme états-unien exacerbée par la présidence de Trump.
1: Le dit Trump revendique le Groenland, lorgne sur le Canada et le Mexique, accentue l'étouffement de Cuba et, le 3 janvier dernier, a envoyé ses sbires kidnapper Nicolas Maduro, président élu du Venezuela, et son épouse, en tuant au passage une centaine de personnes. Il s'agit dans ce cas, entre autres mobiles, de récupérer le pétrole vénézuélien, nationalisé au profit du peuple par Hugo Chavez en 2003, et aussi d'empêcher l'approvisionnement de Cuba en produits pétroliers.
3: Le 26 février dernier, un déluge de feu s'abattait sur Téhéran. Netanyahou, soutenu par Trump, décidait de décapiter le pouvoir iranien. Cette opération, qui ne devait pas durer plus d'une semaine, s'est transformée en guerre, car le pouvoir iranien avait prévu sa propre continuité. Et de plus, il a décidé de répliquer en bloquant le détroit d'Ormuz et en bombardant Israël et les bases US de la région. Voici donc, au moment où j'écris, plus de 5 semaines de destruction pour une fois de plus la volonté d'hégémonie sur le pétrole et cette fois surtout pour ennuyer, le mot est juste, la Chine, le concurrent des USA pour la place de première puissance économique mondiale.
1: Dans la foulée, Netanyahou s'attaquait au Liban, bombardait Beyrouth en représailles contre le Hezbollah qui lui-même voulait venger l'assassinat du guide suprême iranien Ali Khamenei, je ne suis pas sûre de bien prononcer, roquette sur Israël le 2 mars. Depuis ce jour, c'est un nouvel épisode de la guerre d'Israël contre le Liban.
3: Peut-être apprendrons-nous un jour que la volonté d'annexion d'une région de ce petit pays, d'une surface sensiblement égale à celle de notre Gironde, est liée à l'approvisionnement en eau.
1: Ça change du pétrole.
3: Je vous rappelle le meeting international pour la paix à Londres le 20 juin 2026. Sylviane va vous présenter une chanson, Le peuple se lève, en vous lisant l'avertissement rédigé par son auteur.
1: Alors je cite, le 10 septembre 2025, le peuple se lèvera dans les rues, dans les regards, dans les cœurs. Cette chanson ne crie pas. Elle unit, elle rassemble sans violence, mais sans silence. Et que les choses soient claires, je ne donne aucun ordre, dit l'auteur. Je ne représente aucun groupe, je ne cherche à manipuler personne. J'ai simplement créé une chanson avec l'aide de l'intelligence artificielle. Comme d'autres publient des vidéos ou écrivent des textes sur ce 10 septembre. Tout le monde en parle. J'ai choisi de m'exprimer en musique. Voici donc, le peuple se lève.
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1: Quelques mots maintenant sur les violences de la nature. Nous ne nous attarderons pas sur les tremblements de terre, ni sur les éruptions volcaniques, car l'humanité n'a aucune prise sur la tectonique des plaques.
0: Certes, mais grâce aux progrès réalisés par les chercheurs dans la connaissance des mouvements des plaques et l'activité volcanique, on peut prévoir les événements et mettre les populations à l'abri. De plus, on sait construire des édifices dits antisismiques.
1: Oui, c'est parfaitement exact. En revanche, il y a des phénomènes naturels qui, depuis quelques décennies, sont de plus en plus fréquents et aussi de plus en plus violents, et que l'on voit se produire dans des régions qui, auparavant, ne les subissaient pas. Ouragans, tornades, crues d'une exceptionnelle violence, incendies gigantesques, etc.
0: Oui, mais cela, nous le savons maintenant, leur origine dans le brutal réchauffement climatique. Brutal à l'échelle historique, bien sûr. Réchauffement dû à l'industrialisation forcenée depuis bientôt deux siècles, ainsi qu'au déboisement non moins forcené de certaines régions du monde. Et face à ce phénomène de réchauffement, il y a la possibilité de réagir et d'en ralentir la progression, voire de la stopper le plus vite possible.
1: Et au pire, il y a des remèdes possibles. Encore faudrait-il que nos gouvernants cessent de cirer les pompes des capitalismes financiers et que les peuples prennent leurs affaires en main pour imposer des politiques au service de l'intérêt général, ainsi que la fin de la religion du dieu fric.
0: Il est prouvé depuis longtemps qu'en cas de catastrophe naturelle, ce sont les populations les plus démunies qui souffrent le plus. L'inaction des pouvoirs successifs rend donc ces derniers coupables de cette violence subie par elles.
1: Pour conclure cette partie, je vous propose de plagier une célèbre citation du grand Jaurès.
0: Je la cite. « Sans la République, le socialisme est impuissant. Sans le socialisme, la République est vide. » 1906, profession de foi pour les législatives.
1: Je propose donc, sans le socialisme, l'écologie est impuissante, sans l'écologie, le socialisme est vide.
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1: Venons-en maintenant à la violence dans notre société.
0: Nous avions pensé avoir atteint un sommet pendant la révolte des Gilets jaunes, avec environ 25 000 victimes, dont 2 500 évacuées par les pompiers côté manifestants et spectateurs, une vieille dame tuée à sa fenêtre par une grenade tirée vers le haut, et 2 000 parmi les fonctionnaires, sans précision sur la gravité quant à ces derniers.
1: Rappelons au passage que l'usage des LBD, lanceurs de balles de défense, classés comme armes de guerre, et des grenades de désencerclement, ainsi que la technique du nassage, ont été critiquées dans de nombreux pays pour leur dangerosité et la disproportion entre leur utilisation et la situation.
0: Mais depuis, il y a eu l'affaire des méga-bassines et le scandale de la féroce répression de la manifestation de Sainte-Soline le 25 mars 2023, avec ses 3000 policiers mobilisés et qui ont fait preuve d'une violence extrême, blessant 200 personnes.
1: Violence critiquée par de nombreux journalistes présents et dont Mediapart a révélé l'horrible réalité en novembre 2025, seulement il a fallu du temps pour qu'ils découvrent le poteau rosin, dans une vidéo extraite des enregistrements effectués par les caméras portées par les gendarmes eux-mêmes. Les commentaires que tout un chacun et toute une chacune a pu entendre en y visionnant ladite vidéo sont édifiants. Cette vidéo est toujours visible sur YouTube.
0: Ces images montrent bien que ce sont des manifestants pacifiques qui sont visés. Quant aux paroles, je vous en cite quelques-unes. Mets-leur une GM2L dans la gueule.
1: Une brève incise pour préciser ce qu'est une GM2L. La GM2L est une grenade lacrymogène instantanée. elle libère d'un seul coup un nuage de CS, lacrymogène, tout en produisant une détonation très puissante. La GM2L est tirée au lanceur avec des dispositifs de propulsion à retard. La GM2L est classée comme arme de catégorie A2 et donc comme matériel de guerre. Source, c'est le site Maintien de l'ordre.
0: Je poursuis. Donc je cite. Je compte plus les mecs que j'ai éborgnés. Réponse. J'espère que tu en as, tu as bien éborgné. Hein. Une GENL dans les couilles. Ça fait dégager du monde. Ça, c'est une voix féminine. Faut qu'on les tue. Tendu.
1: Ça, c'est la voix d'un chef.
0: T'en crèves deux, trois. Ça calme les autres. Hein.
1: Une autre forme d'extrême violence, ce sont les tirs mortels sur des automobilistes ayant refusé d'obtempérer lors de contrôles routiers. Violence d'autant plus extrême dans le cas auquel je pense, où c'est la passagère et non le conducteur qui a été visé.
0: Tu exagères peut-être, c'est peut-être une maladresse.
1: Bah, pas tant que ça, parce que tout de même, la tête est tout de même largement au-dessus du niveau des pneumatiques, ne penses-tu pas ? De plus, ce refus de s'arrêter, s'il est inadmissible et mérite une sanction, ne mérite pas la mort. Je rappelle tout de même que la peine de mort est abolie depuis 1981. Faut-il rappeler que Macron a placé au Panthéon Robert Badinter, ce militant et réalisateur de l'abolitionnisme, en octobre dernier ? Mais les ministres du Roitelet, pendant ce temps-là, justifient ce qu'il faut bien qualifier de meurtre avec des arguments fallacieux.
0: Nous avons parlé de violences physiques, extrêmement graves. D'ailleurs, puisque certaines ont entraîné des blessures très graves, voire la mort. Mais il existe aussi une autre violence institutionnelle qui consiste à poursuivre les militants, militantes syndicaux, associatifs ou politiques. Et il me semble que cette violence-ci est, elle aussi, extrêmement dangereuse, car elle vise à intimider, faire peur, et donc à ce que les citoyennes et citoyens s'autocensurent.
1: Avant de poursuivre, Sylviane va vous présenter la deuxième pause chanson.
0: Cette chanson est en hommage aux anciens, à leur combat et aussi aux acquis sociaux qu'ils nous ont transmis. Aujourd'hui, beaucoup de ces droits disparaissent peu à peu. C'est donc un cri du cœur afin de ne pas oublier leur lutte et reprendre le flambeau. Cette chanson s'intitule « Ce qu'ils ont laissé ». Elle a été créée en août 2025.

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1: Tu as probablement raison pour ce qui est de la volonté du pouvoir de nous faire peur. Mais pour cela, nous allons prendre deux exemples. Un syndicaliste d'abord. Il s'agit du secrétaire de l'Union départementale de la CGT du Nord, Jean-Paul Delescot, condamné en première instance à un an de prison avec sursis pour apologie du terrorisme après la diffusion d'un tract de soutien au peuple palestinien et qui a heureusement été relaxé lundi 2 mars 2026 en appel par la cour d'appel de Douai. Une élue ensuite, Rima Hassan, eurodéputée française, convoquée par la police le 3 avril pour avoir publié un énième tweet sur X en soutien à la résistance palestinienne. Comme à son habitude, puisque c'est devenu une habitude, je crois qu'elle a été convoquée 15 ou 16 fois. Donc, comme à son habitude, lorsqu'elle est convoquée, elle est exacte au rendez-vous. Elle est placée en garde à vue, ça durera 15 heures, et ressort avec une convocation pour être jugé pour apologie du terrorisme le 7 juillet prochain.
2: Tu oublies de parler de cette fausse histoire de drogue.
1: Bah non, j'y venais. Pendant sa garde à vue, ses affaires sont fouillées. Et dans celle-ci, deux flacons de CDB, achetés en toute légalité à Bruxelles, d'où elle venait spécialement pour honorer sa convocation. Les enquêteurs soupçonnent la présence de drogue et envoient donc la chose au labo pour vérification. Lorsque le résultat tombe, quelques jours plus tard, rien. Donc, rien de plus banal. Sauf que un ou des petits malins, ou petites malines, je ne sais pas, s'étaient empressés de prévenir les médias qui, eux-mêmes, se sont empressés de rendre l'information virale. Chaque bulletin d'information parlait de cette affaire. Là, le lundi 9 avril, le résultat d'analyse est publié. Et Rima est blanchie, ce dont ceux qui la connaissent n'ont jamais douté. Cette information, presque inaperçue dans les médias, on en parle juste ce qu'il faut pour pouvoir dire qu'on en a parlé. Mais cela n'a rien à voir avec le pilonnage de la semaine précédente au sujet de la députée européenne LFI soupçonnée de se droguer.
3: Quel scandale, mon bon monsieur! Encore une antisémite!
1: Oh, ma pauvre dame! Voilà ce que publiait 20 minutes, le quotidien 20 minutes, le 9 avril.
2: Je cite. LFI dénonce un naufrage médiatique et judiciaire. La procédure concernant la prétendue découverte d'un produit stupéfiant dans les affaires de l'eurodéputé Rima Hassan lors de sa garde à vue il y a une semaine a été classée sans suite, selon son avocat. Je ne vais pas me contenter de rétablir la vérité, a posté sur le réseau social X Rima Hassan, selon des plaintes sont à l'étude concernant les médias et personnalités ayant diffusé ces fausses informations. Cette décision vient mettre un terme décisif à la diffusion depuis plusieurs jours de fausses informations portant gravement atteinte à la réputation de Rima Hassan ainsi qu'à la formation politique à laquelle elle appartient, souligne l'avocat de l'eurodéputé Vincent Brengart dans un communiqué. Il rappelle que Rima Hassan a toujours été catégorique sur le fait qu'il s'agissait d'un achat à usage médical parfaitement légal, attesté par un ticket de caisse dans une boutique de CDB à Bruxelles, dont elle a immédiatement donné les coordonnées.
1: Une dernière information. Monsieur Gérald Darmanin, garde des Sceaux, ministre de la Justice, a affirmé en réponse à une question de Thomas Porte, député LFI, avoir demandé l'ouverture d'une enquête administrative au sujet de la fameuse fuite sur la drogue. Je ne parierai pas sur la publication des résultats de cette enquête.
2: Il faut aussi parler de la haine, et cette fois, pas seulement précédée par un F ou un R, haine qui s'est déchaînée contre certains élus aux dernières élections municipales. Et ainsi de la réponse de Bali Bakayoko, nouveau maire de Saint-Denis, ville des rois morts et du peuple vivant, qui, invitant la population de la ville à se rassembler place de l'Hôtel de Ville pour manifester son opposition au racisme, a vu la place débordée de plusieurs milliers de personnes, dont de très nombreux jeunes.
1: Belle réponse populaire. La dernière période nous montre le déchaînement de la violence contre la France insoumise dans le monde médiatique et politique. Cette violence marque la fin d'une époque, celle durant laquelle le capitalisme s'est développé et où les luttes permettaient d'acquérir, je dirais même d'arracher, des progrès pour le peuple. Ce capitalisme hyperfinanciarisé, pourrissant, est au bout du rouleau et ne veut plus rien lâcher aux populations. Bien au contraire, il reprend petit à petit les acquis des luttes passées, et le plus souvent violemment, en utilisant en France le trop fameux 49-3, en ne respectant pas les verdicts des urnes, en essayant de discréditer les opposants, en les qualifiant d'éco-terroristes ou d'antisémites. C'est pourquoi, à l'échelle mondiale, il déchaîne la guerre, se moque des catastrophes puisqu'elles lui permettent d'enregistrer de nouveaux profits et, actualisant son slogan des années 30, préfère le fascisme au progrès social et attise les conflits et les haines.
2: Avant de conclure, cette si belle chanson de l'immortel Jean Ferrat se la change des deux précédentes qui étaient écrites par des anonymes avec l'aide de l'IA. Donc maintenant, La paix sur terre, que Jean Ferrat a écrit en 1991.

0: Contre la guerre, contre la répression, l'intimidation, la volonté de priver le peuple de ses droits et particulièrement de son droit au bonheur, nous, libres penseuses, libres penseurs, humanistes, internationalistes, nous participons à toutes les luttes et nous clamons El Pueblo Unido, jamás será vencido.
1: Le peuple uni ne sera jamais vaincu. Et aussi, ni Dieu, ni maître, surtout le Dieu fric, abat les calottes et vive la sociale.
0: Alors, nous remercions toujours Rémi à la technique, nous remercions Erdotan et nous vous donnons rendez-vous le 23 mai. Je vous rappelle que si vous voulez participer à nos émissions, vous avez des thèmes. Si vous avez des thèmes que vous aimeriez aborder, c'est simple, écrivez-nous à librepensée80@gmail.com. Et nous terminerons, évidemment, et comme d'habitude, par chanter La Liberté, un extrait du poème de Paul Éluard, chanté par les Enfoirés. Et par le pouvoir d'un mot. Et par...

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Bienvenue chères auditrices et chers auditeurs dans l'émission Objectif Partage avec de nouvelles chroniques. Nous allons retrouver le dico de Lily avec le choix d'un mot très peu utilisé que choisit Lily dans le dictionnaire et qu'ensuite j'illustre avec un extrait de reportage. Nous allons retrouver la série Histoire d'hommes sur la paternité et après la naissance nous parlerons de l'arrivée de bébé à la maison. Je continuerai l'émission avec Pause Lecture et cette fois-ci nous retrouverons une auteure compositrice et écrivaine de livres pour les tout-petits avec des livres CD. Et pour terminer l'émission, je vous ferai mon cinéma avec la découverte ou redécouverte pour certaines d'entre vous du film documentaire Cybèle. L'émission sera colorée bien entendu par des pauses musicales avec cette semaine un spécial Paume, de son nom Claire Paumé, auteure, compositrice, interprète et musicienne française. Elle a sorti son premier 4 titres En cavale en 2016, puis son premier album intitulé à peu près un an après en 2017. Et depuis, elle enchaîne les succès. Je n'aurai pas le temps de vous proposer, bien entendu, tous les succès de Paume pour cette émission, mais juste quelques-uns. Et je commencerai par Grandiose.

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0: Quelques mots à découvrir avec le dico de Lily.
13: A, abbé,
14: abbétir.
13: Abbétir, selon la définition du Petit Larousse, rendre bête, stupide. Synonyme, abruti, absurde, ahuri, aliboron, andouille, animal, boucher, bovin, âne.
0: Pour illustrer le mot abbétir, j'ai choisi de vous parler des Trois Dindes, un extrait d'un reportage que vous retrouverez d'ailleurs en totalité dans l'émission Zoom, dont un extrait qui parle des ânes. Le refuge des Trois Dindes recueille des animaux de ferme abandonnés, et parmi ces animaux, eh bien, il y a aussi des ânes. Donc je vous propose d'écouter Lisa, une des Trois Dindes qui gère le refuge, qui nous parle de son animal préféré, Cadichon. Quels sont les animaux que vous avez commencé à adopter ?
15: Alors le premier, c'est un âne qui s'appelle Cadichon. Il est juste ici, le premier, qui est arrivé avant même qu'on ait fait son enclos. Donc il a squatté mon jardin pendant 3 mois. Mais c'était bien parce qu'il était complètement sauvage, le pauvre. Du coup, pendant 3 mois, j'ai pris tous mes repas avec lui, matin, midi et soir. Et c'est ce qui a fait qu'on a créé un super lien et qui nous a permis ensuite de lui prodiguer les soins dont il avait besoin.
0: Et quelle est son histoire ?
15: Alors Cadichon, en fait, il a eu déjà un passif compliqué. Les ânes, en fait, ils sont souvent dédiés à surveiller les troupeaux de chèvres ou de moutons parce que c'est très gardien et ça protège le troupeau. Il était dans un troupeau de chèvres qui a été attaqué par des chiens errants. Il a été paniqué, il a vu les chèvres se faire manger par les chiens. Il a fui pendant 3 jours, il était complètement divagant. Le propriétaire, du coup, a décidé de le placer ailleurs, chez un monsieur qui avait aussi un troupeau de chèvres. Et ce monsieur a vendu sa propriété, a vendu les chèvres et a laissé l'âne là. Du coup, les nouveaux acquéreurs de la maison nous ont appelé en disant « Il y a un âne sur nos 7 hectares, on ne sait pas quoi en faire, il est sauvage, il est apeuré, on peut pas le toucher, rien du tout. » Et donc, on l'a récupéré comme on a pu. Et puis, voilà, il coule ses jours heureux ici, maintenant.
0: Quel âge il a ?
15: Il a 12 ans.
0: Alors, il peut encore rester un petit moment chez vous.
15: Oula, oui, ça vit jusqu'à 45 ans, un âne. Il va être là, ici, très longtemps avec nous.
0: Alors, on dit « bête comme un âne ».
15: Alors, on dit ça parce que c'est têtu, mais c'est juste parce que c'est plus malin que les autres. Un âne, s'il veut pas faire quelque chose, il va se planter en disant « je suis un caillou » et dans tous les cas, ils pourront pas me tuer, donc je reste là.
0: C'est juste ça, parce qu'en fait, c'est pas si bête que ça. Ça ne peut pas vivre tout seul, en fait. Enfin, c'est ce que j'ai entendu dire.
15: En effet, ça a vraiment besoin d'interaction avec ses congénères. C'est très très proche de ses congénères, des autres équidés aussi, et de l'homme. Vous voyez, ils sont là, ils nous attendent, ils sont vraiment très proches de nous. C'est un animal qui est très sociable, qui a vraiment besoin d'avoir des interactions.
0: Cadichon, il n'est pas tout seul, il y a d'autres ânes aussi. Vous en récupérez pas mal, les ânes. Alors les ânes, ça pose problème aux propriétaires ou pas ?
15: L'âne, c'est un animal qui a un super capital sympathie. Donc il y a des personnes qui vont en acheter parce que ça fait joli dans le jardin ou parce que les enfants veulent un âne, mais ils ne se rendent pas forcément compte que ça vit aussi longtemps, que ça a des besoins spécifiques, que ce n'est pas comme un chien, et que ça a des besoins aussi d'espace. Et au final, bien souvent, ils sont victimes d'abandon parce que c'est des animaux qui sont très résistants. Donc on ne s'aperçoit même pas qu'ils ne vont pas bien. Quand un âne ne voit jamais le maréchal Ferrand, il va avoir des pieds qui vont pousser en babouche, c'est le terme qu'on emploie, qui vont faire 30 cm de long. Ça va créer d'énormes lésions au niveau des membres, mais l'âne ne se plaint pas. Et on ne voit pas du tout qu'il ne va pas bien. Du coup, ça peut rester comme ça très, très, très longtemps. Et puis, comme c'est des animaux qui sont souvent parqués dans des grands champs, ce n'est pas évident qu'ils soient à la vue de la population. C'est une maltraitance qui est silencieuse chez les animaux de ferme, parce qu'ils sont enfermés dans un hangar ou dans un champ qui est reculé. Du coup, malheureusement, c'est très fréquent, mais pas encore assez dénoncé. On en a récupéré qui étaient gestantes. On a encore 2 ânesses gestantes, là. Donc, c'est déjà difficile à gérer le nombre de sauvetages. Si en plus, il y avait de la reproduction, c'est pas possible.
0: Et qu'est-ce que vous en faites de ces petits qui naissent ?
15: Ils restent ici, avec leur maman.
0: Vous n'essayez pas de les placer
15: Alors, Si, en famille d'accueil, toujours pareil. Hein, mais
3: Ça passe toujours par une famille d'accueil.
15: Ouais.
3: C'est pas un placement direct.
15: Non. C'est des animaux qui ont une espérance de vie beaucoup trop longue. Ce serait risqué de les faire adopter définitivement parce que il se peut qu'il y ait un problème dans la vie des adoptants, même une maladie.
3: Oui, bien sûr.
15: Voilà. Et c'est des animaux qui sont tellement difficiles après à replacer qu'on préfère assurer le coup, se dire qu'ils reviennent ici. Peut-être que nous, on trouvera une autre famille. On a un réseau pour ça. Alors qu'un particulier qui se retrouve avec un âne, il ne sait plus où le mettre. L'âne, c'est un très très bon débroussailleur. Donc quand on ouvre une nouvelle parcelle, on y met d'abord les ânes. Eux, ils se régalent à débroussailler. Et puis après, c'est plus propre, on peut mettre d'autres animaux.
3: Et là, ça se passe relativement bien. Oui, ils sont, sont gentils, ils sont têtus, c'est ça.
15: Ils sont très têtus, ils sont super gentils. Mais en fait, ils ont toujours peur qu'on les sépare. Parce que vraiment, ils ont leur groupe qui est créé maintenant. Donc ils ont tellement peur d'être séparés que c'est un peu désorganisé des fois.
3: C'est hyper sympathique quand même. Là, les animaux, on voit qu'ils sont heureux, quoi.
15: Voilà, ils ont la vie qu'ils méritent, quoi. Tout simplement. Un âne ne demande rien d'autre que d'avoir de l'espace, de la nourriture et des interactions avec ses congénères. Mmh, mmh. Comme les chevaux qu'on a, c'est pareil. Hein. Ils sont sur 5 hectares, ils sont entre eux et on ne les fait pas travailler, rien du tout. Ils ne sont pas nés pour travailler à la base.
13: Abétir. Abétir, selon la définition du Petit Larousse, rendre bête, stupide. Synonyme, abruti, absurde, ahuri, aliboron, andouille, animal, boucher, bovin, âne.
0: C'était l'histoire de Cadichon, recueillie par le refuge des Trois d'Inde. Un extrait de reportage intitulé « Les Trois d'Inde » que vous retrouverez sur cette même radio dans l'émission Zoom. Et je vous propose de continuer à m'écouter si vous le souhaitez avec une prochaine chronique « Histoire d'hommes » après la pause musicale. 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Avant de retrouver la suite de l'émission, nous allons continuer avec une nouvelle pause musicale de Pomme, un morceau intitulé « Sans toi » tiré de l'EP « En cavale ».

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0: L'enfance, l'éducation, les premiers amours, les parents, les doutes, la peur, la souffrance, la mort, autant de thèmes et d'expériences vécues par les hommes, voici Histoire d'hommes. Je vais donc continuer la série sur la paternité. Après la naissance, nous allons parler des expériences de l'arrivée de bébé à la maison. Toujours avec les trois mêmes intervenants, Jean-Pierre, Guillaume et Fred.
1: L'arrivée à la maison, c'est pour le père, c'est presque une naissance. Parce que c'est tout bouleversé, tout est bouleversé. Tous les repères sont perdus, tout change dans sa vie à lui, dans la vie du couple, à cause de cette espèce de petit truc là qui fait 3,5 kg et qui prend la place, qui prend toute la place. Et c'est un, on va pas dire un traumatisme, mais c'est quand même quelque chose d'assez compliqué pour le père de trouver sa place dans cette espèce de microcosme. Bon, il y a une relation particulière entre l'enfant et sa mère. Qui existe toujours hein, qui est toujours différente de celle que le père a avec ses enfants ou son enfant. Rien à voir avec l'amour, hein, c'est vraiment avec la mère, c'est vraiment quelque chose de charnel. Ça frustre pas le père, mais il sent bien que là, il est parfois un petit peu à côté de cette relation-là. Et voilà, il doit faire avec tout ça, d'autant plus qu'il a passé une période où à la maternité, ben, il est là sans être là, l'enfant, parce qu'il n'est pas à la maison, on rentre à la maison le soir, en plus, pour le premier, on rentre à la maison, on est tout seul, on est tranquille, on est peinard, là. Et puis tout d'un coup, là, un jour, on va à la maternité, on ramène tout ça à la maison, et alors là, c'est le grand chambardement. Mais bon, on s'y fait, on apprend des choses, on apprend, c'est un apprentissage, hein, il faut apprendre à s'occuper d'un enfant, il faut apprendre à le changer, il faut apprendre à lui faire des câlins. C'est pas évident de faire des câlins à un enfant. On sait pas faire des câlins à un enfant. Et il faut apprendre ça. Ça vient tout seul, hein. On laisse faire et puis ça vient tout seul. Et puis la vie aussi, les relations dans le couple changent parce qu'inévitablement, il y a ce personnage-là entre les deux membres du couple qui font que les relations sont un petit peu différentes. Donc il faut que le couple s'adapte à ça. C'est pas toujours facile. Voilà, donc c'est un grand changement, mais en même temps une période d'apprentissage. On apprend beaucoup de choses. On apprend beaucoup de choses, on grandit, on découvre beaucoup de choses. Quand on a un bébé à la maison, on se rend très rapidement compte que y a des cris de différentes natures. Des cris, par exemple, parce qu'il a peur, parce qu'il est seul. Des cris parce qu'il a faim, des cris parce qu'il a fait un rêve qui l'a angoissé, par exemple. Donc il y a différentes sortes de cris et on s'adapte. Et ça aussi, c'est un apprentissage. L'enfant, il a besoin d'être rassuré, il a besoin d'avoir beaucoup de réassurance, beaucoup de câlins et de savoir qu'il est en sécurité, il a un grand besoin de sécurité. Que pour le premier, on ne réalise pas ce que ça représente pour la mère de se séparer de cet enfant, ce que ça représente comme traumatisme. Et on n'est pas très bon dans l'accompagnement. Quoi. Enfin, moi, c'est mon expérience à moi, hein. Je ne vais pas généraliser. On n'est pas préparé à ça. Et bon, ça se passe, je dirais, à frottement dur, mais ça se passe, c'est un apprentissage aussi difficile, mais on l'apprend. On se rend compte au bout d'un moment qu'il y a quelque chose qui ne va pas. Bon, alors on parle et on se rend compte que c'est difficile pour la mère, probablement beaucoup plus que pour le père. Moi, le changement, c'était surtout le changement dans la vie à la maison. Dans la vie à la maison, à tous les niveaux, hein. Le sommeil, les activités à la maison. Oui, l'instinct paternel. Il apparaît et il se développe au fur et à mesure, mais je pense qu'il apparaît bien avant la naissance. Je pense que, comme je disais la dernière fois, l'enfant, ça commence bien avant la conception, ça commence à partir du moment où on commence à penser à lui. Et à partir du moment où on pense à lui, on se pense en tant que père. Et après, on apprend ça, on apprend ce rôle de père, et l'instinct paternel, au fur et à mesure, il émerge. Il émerge et il devient de plus en plus prégnant, de plus en plus fort et de plus en plus bouleversant pour le père, je dirais. Oui, bouleversant, ouais. C'est quelque chose qu'il est difficile d'anticiper, en pensée. On ne peut pas conceptualiser ça. C'est un truc à vivre, quoi.

Alors, l'arrivée à la maison, ça s'est fait naturellement. On est rentré. Bon, ma femme avait déjà l'habitude, l'expérience des deux premiers, donc savait ce qu'il fallait faire, comment fallait le faire, à quel moment fallait le faire. Donc, bon, au final, moi, je l'ai laissé beaucoup les premiers jours faire. Et puis, par la suite, pareil. C'est-à-dire que la nuit, elle se levait, elle donnait les biberons, elle changeait les couches. Moi, la journée, je travaillais, donc c'est elle qui s'en occupait aussi. Donc, j'aidais au mieux que je pouvais, mais elle en faisait 90%. C'était un changement dans le sens où c'était des choses, se réveiller la nuit parce que le bébé pleure et qu'il a faim, c'était nouveau parce que je l'avais pas vécu. Voilà, changer les couches et tout ça, mais au final, j'ai pas tant aidé sur ce point-là la nuit. La nuit, moi, je dormais, j'entendais même pas ma fille pleurer, donc c'est ma femme qui se levait, qui s'en occupait. Sans souci, parce que elle le faisait avec grand plaisir. L'instinct paternel, je l'ai vraiment vécu, j'ai vraiment ressenti quelque chose, une interaction, on va dire, avec ma fille, quand elle a commencé à avoir le regard éveillé, comme si le cerveau commençait à fonctionner. Enfin, je sais pas trop comment l'expliquer, mais premier pas, les premiers sons... qu'elle a fait, alors c'était pas des mots, c'était juste des sons, mais voilà, c'était quelque chose. Les premiers pas, les premiers mots, les premières dents, c'est fait, toutes les premières petites choses qui font que on se souvient de ces moments-là. Ce qui change beaucoup, je change ma façon de voir les choses, voir la vie, de faire les choses. Je fais beaucoup plus attention pour moi et pour ne pas me faire mal ou qu'il m'arrive rien en fait par rapport à mes enfants et à ma famille. Ça oui, je m'en aperçois. Je sais pas si c'est vraiment la fibre paternelle qui fait ça ou si c'est juste l'âge, mais je m'aperçois que je suis un peu moins foufou, je suis un peu plus prudent sur tout ce que je fais. Je prends beaucoup sur moi, je m'énerve beaucoup moins. Je sais pas si c'est le fait de d'avoir des enfants et de devoir me canaliser ou si c'est juste l'âge qui avance et la sagesse qui arrive.

0: Alors, le retour à la maison. Donc, on quitte l'hôpital où on est assisté. On quitte les sages-femmes. Et puis, ben, on rentre dans la voiture. Donc, premier chargement, la voiture. L'épopée, il faut mettre le landau, il faut rouler doucement, il faut rentrer à la maison avec ce petit être qu'en plus qu'on chérit le plus au monde. Et puis, on arrive tant bien que mal à la maison. On met la clé dans la serrure, on fait les navettes entre la voiture et la maison. Et là, on ouvre la porte et là, on parle en chuchotant pendant quelques minutes, et on se regarde et on se dit, mais qu'est-ce qu'on fait? Il faut vivre normalement, donc on se met à parler normalement, on fait découvrir l'appartement au petit être qui vient d'arriver, et puis on essaye de vivre notre vie. Mais toujours pareil, donc on est livré à nous-mêmes, donc ben, on découvre tout de par nous-mêmes. Et puis tout se passe bien, en fin de compte, les peurs, les appréhensions s'effacent au fur et à mesure et on s'épanouit de plus en plus. Alors, ben, vivre à trois, ben, c'est toute une autre organisation, puisque ben, là, la salle de bain devient une annexe pour mettre la table allongée, la salle à manger devient un endroit où on va mettre le couffin, on va mettre les différents accessoires qu'on a prévus à l'avance, parce que ben, l'enfant va évoluer et nous on évoluera avec. Le parc, puis il y a aussi la chambre de bébé, puisque bébé doit apprendre à vivre, enfin à dormir et à dormir tout seul. Donc quand on a la chance d'avoir une deuxième chambre, et ben, on a la nouvelle pièce, celle qui est le phare de la maison, puisque c'est là que le petit enfant et ben, vit et dort. Puisque on parle de dormir et dormir, autre appréhension, parce que on rentre à la maison, il y a une certaine fatigue quand même de la mère. Le père, pour l'instant, n'est pas trop fatigué, mais la mère est fatiguée. Nous, on avait l'allaitement, donc c'est une autre façon de voir. Je ne peux pas me lever pour donner le biberon, donc ben, c'est une fatigue différente. Il faut gérer ça. Et puis en fin de compte, bah, nous on a eu de la chance, enfin on a eu de la chance ou pas, je sais pas comment, mais nous ça s'est très très bien passé. Donc pas d'appréhension, plus d'appréhension, ça a été très bien, ça s'est très bien passé, donc pas de souci.
1: Et bonjour, et c'est quoi ce petit bébé avec ses petites mimines? C'est quoi?
0: Alors la communication avec le bébé, elle est permanente, que ça soit par des regards, alors peut-être que l'enfant ne le ressent pas tout de suite, mais déjà, ça va, la façon de parler, on se rend compte qu'on apprend une nouvelle langue, puisqu'on parle une langue qu'on n'a jamais parlé jusqu'à maintenant, qui peut paraître des fois un peu bête, mais c'est notre façon de communiquer avec lui. Énormément de communication, moi, ma femme communiquait énormément avec les enfants. On leur disait tout ce qu'on faisait, on leur parlait, même qu'ils nous entendent ou qu'ils nous comprennent, enfin, ils nous entendaient, mais qu'ils nous comprennent ou pas, on leur disait tout. Ça fait partie de l'éveil. Parce que l'enfant, il doit se sentir dans un univers où il est rassuré. Donc on parlait énormément, tout se passait bien. Au fur et à mesure, les minutes venant, on avance dans notre nouvelle vie avec l'enfant, on apprend à vivre à trois, et cette fibre, elle s'installe progressivement. On parlait à la naissance de ce costume qui nous tombe dessus, ben, on l'a en arrivant, mais il s'élargit de plus en plus. Il s'adapte à nous et on devient de plus en plus père chaque jour. Voilà, c'est autant par l'attention, par les gestes, par nos préoccupations, parce que ben on a une vie qui est changée, qui est différente. Voilà.
2: 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Chères auditrices et chers auditeurs, nous allons continuer l'émission Objectif Partage avec une pause lecture et nous allons parler de Chapeau Bleu. Chapeau Bleu, c'est de la littérature, mais pas uniquement, c'est aussi de la musique, des concerts, des conférences musicales, des ateliers. Puisqu'elle écrit pour l'enfance, la nôtre, la vôtre, je veux parler de Pascal Gueuillet que nous allons retrouver dans quelques minutes. Pause lecture dans l'émission Objectif Partage. C'est un livre CD que je vous propose de découvrir, réalisé par le groupe musical Chapeau Bleu, sous la direction de Pascal Gueuillet, auteur-compositeur-interprète pour l'enfance. Et c'est d'ailleurs Pascal que j'ai le plaisir de rencontrer aujourd'hui. Bonjour.
3: Bonjour.
2: Donc, votre travail, c'est de créer des spectacles pour la jeunesse.
3: Ben, c'est-à-dire que j'écris mes textes, j'écris des chansons. Donc, je tourne en concert en France et en Belgique. Et donc, je crée mes livres CD. Donc, j'ai monté ma petite édition en 2010, de livres CD entièrement éco-conçus, je précise.
2: Éco-responsable, ouais. Ce qui veut dire que vous utilisez du papier recyclé.
3: C'est du papier issu de forêts gérées en France, gérées durablement. Et donc, je travaille avec une imprimerie qui est au sud de Montpellier, Pure Impression, qui est la première imprimerie écologique de France. Et eux, donc, ils sont. Il n'y a pas que le papier. Il y a aussi le bâtiment qui est haute qualité environnementale. Il y a aussi leurs salariés qui sont respectés. Donc, tout ça fait que c'est un ensemble de choses dans la chaîne, disons, de l'impression et de l'édition qui me plaît et que j'ai envie de développer. Parce que dans mes chansons, je parle de ça. Je parle aux enfants du monde, de la beauté du monde. Et je pense qu'ils ont besoin aussi d'entendre des voix, je dirais, plus que positives. Des voix d'artistes qui travaillent pour la paix et qui travaillent pour la beauté.
2: Donc ce sont des livres CD,
3: oui.
2: C'est accompagné aussi de textes.
3: Ce sont mes textes, mes chansons. Donc chaque livre CD est différent. Par exemple, Chapeau Tiron est un livre CD qui a eu le coup de cœur des bibliothèques de la ville de Paris en 2011. Cet album a été repressé l'an dernier tellement il a bien marché. Et donc en fait, c'est l'histoire d'un chapeau bleu qui est personnifié, qui voyage. Voilà, donc c'est tout un monde imaginaire qui permet à l'enfant aussi de s'approprier tout ça, le monde à sa manière, de manière joyeuse. Et disons que chaque chanson est une petite histoire en elle-même, et donc c'est ça qui crée mon univers. Par exemple, dans le livre CD qui a suivi, Envole-toi, sont des chansons à partager avec les bébés, et là ça voyage aussi beaucoup, c'est toujours en trio, c'est aussi très musical, c'est-à-dire en fait j'ai une exigence à la fois musicale et visuelle, puisque je travaille avec des peintres. L'éco-conception fait aussi que le rendu de la peinture est bien meilleur que dans n'importe quel autre édition où le papier n'est pas de cette qualité-là.
2: À la suite de ces ouvrages, naît des spectacles.
3: Voilà. Donc, ou bien le spectacle naît avant le livre CD, ou bien le livre CD vient en amont, ça dépend. Cette année, j'ai une nouvelle création qui s'appelle Chanteline. L'une chante, l'autre dessine. C'est pour les tout-petits, dès un an. Donc, je suis en train de mettre en place le livre CD. Les illustrations sont quasi finies. Donc là, c'est une artiste d'Avignon qui s'appelle Pascal Brace qui illustre. Et elle est plasticienne, donc en fait, on crée un duo pour les tout-petits qui va être visuel et où elle va en fait dessiner en direct et moi chanter en direct, voix, guitare.
2: Donc ce sont des spectacles que vous avez l'habitude de mener comme ça, dans divers festivals ?
3: Festivals, les saisons, jeunes publics. J'interviens aussi, je suis autonome en son, donc j'interviens ou avec mon régisseur son ou en acoustique selon les lieux. Hein. Le duo pour les tout-petits, Chanteline, ça va être souvent en acoustique parce que j'ai envie d'aller sur le terrain, dans les crèches. Je ne le fais pas pour les autres. Je ne tourne pas dans les écoles. Déjà, ils n'ont pas trop les moyens. Un concert, c'est aux alentours de quand même 1000 euros pour un trio, plus le régisseur. Donc, il faut payer les salaires. Je préfère être accueillie, en effet, sur des saisons, des festivals, dans des théâtres et des centres culturels.
2: Je suppose qu'ensuite, il y a une rencontre avec les enfants à l'issue du spectacle.
3: Oui, tout à fait. Mais à la fin, on leur présente les instruments quand les enseignants le souhaitent. C'est à leur demande. Mais mais ils peuvent aussi rester juste sous l'impression du concert. Et voilà, je fais aussi des ateliers en amont ou en aval. Donc quand c'est en amont, c'est riche parce que ça leur permet de nous rencontrer, de rencontrer les musiciens, les artistes, de voir aussi le livre CD, de voir aussi les instruments. On leur montre toujours les instruments de concert, mais ça peut être aussi après ou à ce moment-là, ils ont plaisir à nous retrouver. Ah, t'es comme ci, t'es comme ça, on te voyait comme ci ou comme ça. Ils n'ont pas du tout la même sensation, évidemment. Ça s'est passé en Belgique l'année dernière. On a été accueillis sur 11 concerts pour 1200 enfants, donc à Chimay, dans Wallonie. Et là, c'était aussi très, très riche. La rencontre avec les enfants se faisait après. J'aime beaucoup ça.
2: Avec Pascal Gueuillet, que nous recevons aujourd'hui dans le cadre de Pause Lecture, auteur, compositeur, interprète, écrivaine, elle nous présente ses livres CD pour les plus petits et nous propose également dans quelques secondes de la retrouver dans une de ses balades.

0: Pascal Gueuillet, pourquoi avoir choisi de faire uniquement des livres CD en direction des enfants et pas pour les adultes?
1: Ouais. Alors ça, c'est une vieille histoire. Je pense que je serais incapable de dire pourquoi. Si maintenant je pourrais le dire. D'abord, bon, c'est pas du tout par souci financier, bien évidemment. Je pense que j'ai une démarche qui est liée à l'authenticité et à la fraîcheur, qui fait que, en fait, je me sens complètement à l'aise avec les tout petits, avec les moins de 12 ans en tout cas, et les moins de 7-8 ans encore plus. C'est une histoire de, c'est un peu un cœur à cœur, je crois. Hein. C'est voilà, je suis inspirée pour leur écrire des chansons et eux, ils reconnaissent complètement mon univers. D'ailleurs, tout à l'heure sur le salon, j'avais deux petits qui étaient là, qui ont mis le casque parce que je fais écouter dans les salons bien sûr. Ils ont mis le casque, ils étaient complètement emportés. Et à un moment donné, la maman voulait partir, aller faire autre chose, voir autre chose. Il y en a un qui tenait le casque sur sa tête, il voulait voilà. Et je pense que les enfants les petits en tout cas sont pas encore formatés par le monde voilà social et donc ils sont dans l'émotion, mais ce que j'appelle l'émotion naturelle, voilà, ils font pas semblant. Quand ils jouent, c'est pour de vrai. Quand ils écoutent, c'est pour de vrai. S'ils sont captés, c'est vraiment que ça leur parle.
0: Donc vous parliez de relations cœur à cœur, mais pas uniquement avec les enfants, parce que je crois que vous avez une démarche un peu à l'affectif. Vous n'avez pas envie des grands réseaux un petit peu aseptisés, vous avez vraiment envie de rencontrer les gens.
1: Oui, tout à fait. Je travaille en milieu rural depuis 20 ans et j'ai choisi ça parce que, bon, en fait, moi, je suis une Parisienne, j'ai grandi à Paris, mais j'ai vite fui la grande ville. J'ai beaucoup voyagé et c'est vrai que maintenant, je me rends compte que les adultes reconnaissent aussi mon travail à travers cette démarche. Et aussi les gens, les gens qui sont sur place, qui, entre autres, bon, dans mon département, je vis en Ariège, ils sont très, je pense, très touchés déjà de ma ténacité, et puis de voir que je reste à la campagne, que je n'ai pas forcément envie de rentrer dans des grands réseaux, comme vous dites. Hein. Non, j'ai tourné le dos assez rapidement aux maisons de disques, parce que, voilà, on n'a pas la même éthique, je pense, déjà. Et voilà, et puis j'ai travaillé avec plusieurs distributeurs. J'ai encore un distributeur là maintenant sur Paris, mais voilà, je travaille avec des gens qui sont sensibles à ce que je fais, où je sens qu'il y a quelque chose d'autre que le côté commercial.
0: Alors, je crois que vous n'avez pas vraiment l'habitude de venir nous voir ici, dans le Sud-Ouest.
1: En fait, je suis beaucoup moins sur les salons du Sud-Ouest, je dirais, que sur le Sud-Est. Bon, ben voilà, c'est histoire de rencontres qui se sont faites comme ça. Donc, mais je suis très heureuse d'avoir pu faire ce salon. Je suis très touchée par les rencontres que j'ai faites, par le public, par l'équipe aussi, l'équipe organisatrice. Je trouve que c'est toujours très très courageux. Je trouve aussi qu'il y a beaucoup de générosité. Voilà, et ça, je suis très touchée par ça.
0: Pascal Gueuillet, mon invité aujourd'hui. Alors, si vous le permettez, nous allons faire une pause musicale directement en relation avec ce qui nous occupe aujourd'hui, c'est-à-dire la présentation de vos livres CD. J'ai choisi donc un extrait de Fleurs du ciel et ce sera Berger des étoiles.

0: propose lecture dans l'émission Objectif Partage. Nous venons donc d'écouter un extrait de votre nouveau livre CD, Pascal Gueillet.
1: Le prochain album, j'ai fait une petite démo de trois titres, pour l'instant, il y a un titre provisoire qui s'appelle Fleur du ciel, mais il va certainement changer. Il s'appelait Entre ciel et terre, ou Entre terre et ciel, je ne sais pas encore. C'est la production prévue pour l'année prochaine, mais il est dédié au peuple disparu. Et surtout aux ancêtres, voilà, parce que je crois que le lien des enfants et des grands-parents est très important, et même de toute leur lignée. Dans des ateliers, je projette de faire des petits carnets de voyages musicaux, où les enfants m'apporteront ou des enregistrements ou des photos de parents, grands-parents, tantes, cousins, cousines, qui font de la musique, qui joue d'un instrument ou qui chante. Et je crois que c'est, à mon avis, plus fort de leur parler de leur propre histoire en relation avec la musique plutôt que de les envoyer au conservatoire. C'est bien aussi le conservatoire, c'est bien d'apprendre un instrument. Mais moi, je suis pour qu'ils choisissent les choses, vraiment. Et voilà, je crois que le fait qu'ils s'approprient l'expérience de leur propre famille, bon, en plus de ça, maintenant, il y a des familles recomposées, décomposées, composées, et tout ça, ça peut être très riche aussi, mais ça peut aussi leur apporter beaucoup de stress, enfin, de souffrance même parfois. Et le fait de se relier à une famille peut-être ou à des gens qui ont pu par le passé chanter ou jouer ou faire des choses comme ça ensemble, je crois que ça leur apporte beaucoup. Ils sont très sensibles à ça.
0: Oui, donc de toute façon, c'est aussi une connaissance de leurs racines et peut-être dévoiler aussi un don qu'ils n'auraient pas exploité, quoi, en fait, en direction de la musique.
1: Oui, tout à fait. Et souvent, d'ailleurs, je dédicace des chansons à des enfants rencontrés, et dans le disque que je vous ai passé, donc il y a une chanson que j'ai dédiée aux Amérindiens qui s'appelle Okaei, où je suis seule avec un tambour. Après, il y a une chanson qui est dédiée aux étoiles qui s'appelle Un joli saut, et puis une chanson que j'ai dédiée à un petit garçon qui s'appelle Soel. Et Soel, c'est un prénom iranien qui veut dire berger des étoiles. Et voilà, j'ai une pensée pour tous ces pays qui sont depuis tant d'années en souffrance. Voilà, donc je leur dédie mon envie de paix et d'amour.
0: Donc je garde bien au chaud, puisque je vais quand même le dévoiler au public. On aura l'occasion d'écouter des extraits du CD que vous m'avez laissé. Alors si on souhaite en savoir un petit peu plus ou peut-être avoir affaire à vous programmez un spectacle, comment faut-il faire? Est-ce que vous avez un site, quelque chose?
1: Voilà, alors j'ai une page, j'ai pas vraiment un site parce que j'ai pas le temps de m'en occuper, mais j'ai une page sur Infogroup et on va tomber sur ma page, Infogroup, où là on pourra écouter, on pourra voir des extraits de presse, on pourra télécharger des dossiers, des photos et aussi commander les albums et retrouver mes coordonnées. Mais je peux quand même le dire, c'est tout simple, c'est en minuscule, chapeau.bleu. Il suffit de taper chapeau bleu en fait sur internet,
0: c'est pas compliqué, ça va se retenir rapidement. D'ailleurs, il n'est pas tout à fait bleu, mais il est bleu-gris, le chapeau que vous portez aujourd'hui. Voilà. Merci beaucoup, et alors on se dit à bientôt.
1: À très bientôt, merci à vous.
0: Objectif, partage. 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Avant de retrouver la rubrique cinéma, nous allons maintenant écouter l'avant-dernier morceau du spécial Pomme, avec un extrait de son premier album intitulé À peu près, qui est sorti en 2017, et le morceau s'intitule On brûlera.

0: C'est vraiment adapté pour les enfants principalement, même si évidemment les parents peuvent venir accompagner leurs enfants.
1: On voit que Rabastens, c'est une commune très riche de nombreux artistes, très variés. Et bien, merci au FIP de nous permettre de les découvrir parce qu'ils ne sont pas toujours forcément programmés ici.
0: Oui, tout à fait. C'est le retour qu'on nous fait. Et nous, on essaye vraiment de répartir entre des formes qui ne sont pas du tout vues sur Rabastens et même en Occitanie en général. Et aussi, évidemment, de mettre en avant les artistes qui sont locales.
1: Eh bien, tout à l'heure, tu nous évoquais une performance artistique qui dure 10 heures. Et donc, c'est sur ce dimanche 24 mai de midi à 22 heures en continu. Alors, dis-nous quelques mots sur ça.
0: Alors, c'est un spectacle, mais au-delà d'un spectacle, c'est plutôt une performance. Et ils appellent ça une occupation jonglée. Je trouve ça assez parlant. C'est que du coup, on n'est pas du tout dans les mêmes codes que quand on va voir un spectacle d'une heure. Là, les artistes s'installent, le public s'installe pour une durée très longue. Et en fait, ils vont faire corps. Ils vont faire. Moi, ça me fait souvent penser à une fête de village. Donc, les artistes arrivent, il n'y a rien. C'est juste un jardin vide. Vont arriver avec un gros camion de 20 mètres cubes rempli de plein de choses et vont petit à petit s'installer sur une durée très longue. Et à la fin, ils repartent et c'est le camion qui se referme et eux qui repartent physiquement. Voilà, et donc ils se servent de l'improvisation. Donc il y a 5 jongleurs, un musicien et un performeur scénographe. Et donc ils vont vraiment, littéralement, occuper l'espace via l'improvisation. Donc il peut se passer plein de choses très surprenantes, même si eux, ils ont aussi leur boîte à outils avec des choses qui font à chaque fois. Voilà, c'est vraiment le public et les artistes qui vont faire corps ce temps-là. Donc pareil, c'est super avec des enfants. C'est vraiment l'idée d'arriver, de s'installer dans un transat. Il y aura un food truck, le bar ouvert, et de vivre avec une expérience longue. Donc on peut venir une heure, 30 minutes, ou bien rester des heures sur la totalité, même si on a envie.
1: Super. Et puis ça se clôturera avec un DJ set avec Shazinx.
0: Oui, qui nous vient de Toulouse. Okay. Une DJ, de la musique plutôt festive pour terminer, puisqu'en plus le lendemain est un jour férié, on pourra étendre un petit peu plus le dimanche soir.
1: Super. Voilà pour la programmation. Merci beaucoup Léa pour ces présentations qui nous donnent un petit aperçu sans trop en dire. Mmh. Parce qu'après l'idée c'est de vous laisser surprendre avec cette programmation du FIP. Je vois écrit maquillage en bleu avec la compagnie Citron 3000.
0: Oui, alors on aime bien accueillir des petites formes comme ça. Des extras. Donc là, c'est une artiste qui vient de Lille-sur-Tarn et qui pourra maquiller les enfants à prix libre, les adultes aussi d'ailleurs, et c'est très beau ce qu'elle fait.
1: Ce sera le vendredi à la Cora et le samedi à la Fourmilière, bien sûr. Il y aura de quoi vous restaurer, vous abreuver tout au long du festival. À la Cora le vendredi soir, dimanche midi et dimanche soir, à la Fourmilière le samedi soir. Et vous pouvez retrouver les détails dont ils ont pris soin de mentionner pour chacun des spectacles au niveau de l'accessibilité aux personnes PMR, malvoyantes, non-voyantes, sourdes ou malentendantes. Et tout cela, vous pouvez le retrouver sur le site internet festival-le-fip.com. Voilà, on a fait le tour, Léa.
0: Oui, alors peut-être juste dire qu'il y a des préventes en ligne à 35 euros jusqu'au jour avant le festival et sinon 40 euros sur place. Pour tout.
1: Ça donne accès à tous les spectacles.
0: Oui, ça donne accès à tous les spectacles. Et après, il y a des prix détaillés pour chaque entrée sur un site autour de 10 euros. On tient à ce que les prix soient accessibles. Donc, c'est vraiment quelque chose qu'on prend vraiment en compte. Et puis, peut-être une dernière info aussi, dire que le 18 avril, on fait une soirée de lancement, soirée de soutien au festival à la Fourmilière, le samedi 18 avril.
1: Très bien, merci beaucoup Léa pour ta venue dans les studios pour nous présenter ce festival international de proximité, donc le FIP du 22 au 24 mai, Rabastens, Koufoule et environ. Et donc notez bien le 18 avril pour cette soirée de lancement du festival en amont. Et puis je tiens fortement à remercier également Alba qui a participé très sagement à cette émission. Et merci aux auditeurs, auditrices pour leur écoute et à très bientôt pour une nouvelle émission Tôt ou Tarn. Merci Léa.
0: Merci beaucoup.

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